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0: Autre tribu amazonienne, les Zoés, qui sont polyandres et polygames, c'est-à-dire plusieurs maris et plusieurs femmes. Alors, vous pensez peut-être que ça pose des problèmes, effectivement, de temps en temps il y a des problèmes, mais ils les résolvent grâce à la technique des chatouilles, des guilis. Ils se chatouillent et ça résout tous les conflits sociaux.
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3: Vu la dernière fois qu'on s'était vu, hein, lors de nos dernières séances, on avait quand même beaucoup abordé, hein, le cas de vos comportements passés avec les femmes. 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Les violences faites aux femmes ont quand même par deux fois été grande cause nationale du quinquennat. 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

0: 77 jours seulement, il n'aura fallu à la France qu'à peine plus de 2 mois pour entamer son découvert climatique. Sur cette courte période, nous avons émis l'intégralité des gaz à effet de serre qui sont autorisés avec l'objectif de neutralité carbone prévu en 2050.
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7: 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C'était devant le tribunal correctionnel de Moulins. Il a été condamné pour conduite sous l'emprise de stupéfiants en récidive.
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0: C'est bon, elle l'a fait, la deuxième lettre, redescend.
1: Attends, Anto.
0: Putain, mais non.
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6: Il y a énormément de choses qu'on peut faire pour agir. Le dernier rapport du GIEC est très clair. Nous avons aujourd'hui toutes les connaissances, toutes les technologies et même toutes les ressources financières pour atteindre les objectifs de l'accord de Paris et donc pour garder la hausse de la température moyenne mondiale en dessous de 2 degrés d'ici 2100. Simplement, c'est une question de volonté.
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0: Je ne veux plus travailler dans cette maison.
1: Pourquoi? Que s'est-il passé?
0: 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Il me fait peur! Il boit toute la journée! 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
1: Est-ce qu'il travaille?
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1: Que Christophe de Chavannes a été condamné en son absence hier à 1200 euros d'amende, à l'annulation de son permis de conduire et à la saisie de sa Porsche. C'était devant le tribunal correctionnel de Moulins. Il a été condamné pour conduite sous l'emprise de stupéfiants en récidive.
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0: 2024 a été l'année la plus chaude jamais enregistrée à l'échelle mondiale, avec un record de la température moyenne des océans selon l'observatoire Copernicus. En moyenne, 2023 et 2024 ont dépassé la limite d'1,5 degré fixée par l'accord de Paris.
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0: The Economist, qui n'est pas un journal d'extrême gauche, vient de sortir un classement des démocraties et a noté la France comme démocratie défaillante.
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Chine ont construit en ce moment même des usines qui ont une particularité. Elles fonctionnent 24 heures sur 24 sans aucun ouvrier. À la place des humains, des robots guidés par l'IA. Ils fabriquent des objets que vous tiendrez peut-être bientôt entre vos mains.

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0: Non, non, il faut la faire,
1: bah,
0: la vaisselle.
1: Bah, tu peux la faire aussi.
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1: bah,
0: dépêchez-vous.
1: Bah, je la ferai pas, moi.
0: Parce qu'on est les bonus de personne ici. 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

0: image traditionnelle, celle des énormes tas de coquilles de moules hier soir à Lille après la grande braderie. On en a ingurgité des tonnes.
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6: La mort me retirera pas de la tête que le boulot, c'est une habitude. T'as la preuve. Ils l'ont bien prise, eux.
7: C'est comme si tu disais que la vérole est une habitude sous prétexte qu'il y en a qui l'attrapent.
6: Non. Oh, je te cause boulot, tu prépares maladie, tu comprends? Par ça, t'es de bonne foi.
7: Permets-moi de te dire que si moi, je suis de mauvaise foi, quand toi, tu viens défendre le boulot, t'envoies un peu loin le paradoxe.
6: Je préfère pas te répondre. Tu me fatigues.
7: C'est le mot paradoxe qui t'emmerde. Parce que tu sais pas ce que ça veut dire, là-bas, la vérité.
6: T'as qu'est-ce que t'as à me regarder comme ça?
7: Du rouge dès le matin, je sais pas comment que tu peux supporter ça.
6: Tiens, t'as peut-être pensé que t'as la grenadine, toi.
7: Au muscadet, monsieur.
6: Il n'y en a plus de vrai.
7: Good. Alors.
6: Où tu trouves?
7: Chez Baladin, rue de la Clé, 160 balles.
6: Bon, bah, c'est vrai, là, cette connerie. Ça y est, il va encore flotter. Ah, il y avait longtemps. Au moins, t'as l'abri là-bas.
7: Ben, qu'est-ce que t'attends pour faire comme eux pour t'abriter? T'as qu'à acheter les quotidiens du soir, c'est plein de demandes. Offre d'emploi, qu'ils appellent ça leur piège à bagnard. C'est une bonne lecture.
6: Où tu vas?
7: Dormir. Je finirai de déjeuner chez moi.
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0: Vous savez que les Anglais, ils expulsent 4500 personnes par an. Nous en avons expulsé depuis le début de l'année 14565.
1: Il est hors de question, si vous voulez, que des gens qui remplissent nos prisons, qui commettent 90% de nos crimes et de nos délits dans nos rues, d'accord, il faudrait se la fermer pour laisser faire. 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

0: l'UMLF.
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0: Autre tribu amazonienne, les Zoé, qui sont polyandres et polygames, c'est-à-dire plusieurs maris et plusieurs femmes. Alors, vous pensez peut-être que ça pose des problèmes, effectivement, de temps en temps il y a des problèmes, mais ils les résolvent grâce à la technique des chatouilles, des guilis. Ils se chatouillent et ça résout tous les conflits sociaux.
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0: plus de renouvellement de la population, quoi, ça rime. 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
1: 2024 a été l'année la plus chaude jamais enregistrée à l'échelle mondiale, avec un record de la température moyenne des océans selon l'observatoire Copernicus. En moyenne, 2023 et 2024 ont dépassé la limite d'1,5 degré fixée par l'accord de Paris.
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0: Autre tribu amazonienne, les Zoé, qui sont polyandres et polygames, c'est-à-dire plusieurs maris et plusieurs femmes. Alors, vous pensez peut-être que ça pose des problèmes, effectivement, de temps en temps il y a des problèmes, mais ils les résolvent grâce à la technique des chatouilles, des guilis. Ils se chatouillent et ça résout tous les conflits sociaux.
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